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1: Approach 42, go ahead.
0: 20-minute par check.
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0: Copy, 23.

0: 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Ambulance 1, 20 minute par check.
1: Four.
0: 1221.